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0: Avis. C'est officiel. Demain, le ciel cessera de s'appeler ciel. Pour s'appeler terre à son tour, l'univers fait un demi-tour. Quant au mot ciel laissé vacant, il désignera pour un temps tout ce qui, pas plus tard qu'hier, se prévalait d'être la terre. Ainsi, tout ce que nous avions coutume d'appeler avion prend dès lors le nom de cargo. Goéland, celui d'escargot. La mer se change en voie lactée et tous ceux qui ont mérité d'être traités de triple muse deviennent des triples méduses. Il faudra prendre l'habitude de dire descendre en altitude, escalader des profondeurs. Pour les tailles et les hauteurs, je veux voir les cahiers ouverts, on refait les comptes à l'envers. Il suffit simplement pour ça d'inverser les vice-versa. Par suite à ce décret de loi, l'acte de baptême faisant foi, les âmes des chrétiens fervents descendront et inversement, les gens foutres et les criminels verront la leur monter au ciel. Du dernier étage, la Vierge se retrouve chez le concierge. Appel à tous ceux qui refont la peinture de leur plafond, ceux-ci devenant des parquets, ils peuvent les encaustiquer. Nous ne saurions trop conseiller aux Basques de bien ficeler leurs espadrilles sur la tête et de bien lacer leurs casquettes. Défense du consommateur, avertissement aux chasseurs, pas plus de 12 chevrotines par boîte de 12 sardines. Enfin, les hommes, encore soucieux de dominer l'acte amoureux, se coucheront sous leurs épouses, le nez tourné vers la pelouse. Copernic, Newton, Galilée vont rejoindre près du piquet les Darwin et autres Archimède jusqu'à la fin de l'intermède. Garde à vous, repos, demi-tour, profitez de ce dernier jour pour mettre à profit ces conseils et dormez sur vos deux orteils.
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2: À Sainte-Croix, l'atelier galerie CG, l'autodidacte et Gigi Belle vous invitent à ses portes ouvertes samedi 13 juin. Venez assister au vernissage de l'exposition Sculpture culinaire et contemporaine. Une exposition autour de 5 éléments, légumes, terre, pierre, bois et métal, réalisée par 2 artistes de la commune de Sainte-Croix et 3 autres artistes invités. Une exposition insolite et plurielle à découvrir samedi 13 juin à partir de 10h au 62 route du Bouy à Sainte-Croix. Le festival Rock and Scar à Lavaur organise sa 18e édition du 12 au 14 juin. Au programme, des concerts de musique rock sont prévus dans les bars de Lavaur, des expositions de voitures de collection et de motos à découvrir, et des démonstrations et des défilés. Rendez-vous à Lavaur du 12 au 14 juin, l'entrée est gratuite. Plus de renseignements sur la page Facebook du festival Rock and Scars. À Saint-Benoît-de-Carmaux, la fête de la musique se fête en avance samedi 13 juin. Au programme, 2 groupes vont ambiancer la place Augustin Malroux avec Expaki, un groupe qui mêle le funk, la chanson ska française et reggae, et le groupe Expérience 80 pour un voyage dans le temps au rythme des synthés. Un bar et des food trucks seront sur place. Rendez-vous sur la place Augustin Malroux à partir de 19h. Une soirée dîner-spectacle est organisée à Gaillac samedi 20 juin par l'association Les Gaïsana. Cette année, le thème est femmes, héritage, force et métissage, avec plus de 2 heures de spectacle mêlant danse orientale, folklorique, polynésienne et bien d'autres univers. Au menu du repas de cette soirée, couscous traditionnel, pâtisserie orientale et thé à la menthe. Réservation obligatoire avant le 14 juin sur le site billetsweb.fr. Pour plus de renseignements, contactez le 06 26 98 24 70. Cette soirée est organisée samedi 20 juin à la salle de spectacle de Gaillac, 5 Place des Rives, Thomas.

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